Franz Price, concerto pour piano en un mouvement par Karen Walwin en soliste, Leslie Denner dirigeait le New Black Music Repertory Ensemble. Bien qu'elle ait pris ses premières leçons de musique avec sa mère, professeure de piano, c'est bien loin de son Arkansas natal, à Boston, qu'elle va se perfectionner de 1903 à 1906. Elle entre au Conservatoire de la ville, un des rares établissements aux États-Unis à accepter des élèves de couleur, et y reçoit les cours de composition de Frederick Converse, tout en prenant des leçons privées avec George Chadwick, un des membres de ce que l'on appelle l'école de Boston. Les musiciens qui faisaient partie de ce mouvement, parmi lesquels Beach, Payne ou encore Arthur Foote, que j'ai déjà présenté ici, ont favorisé le développement de la musique classique aux États-Unis et l'émergence d'un langage spécifiquement américain, bien que la plupart d'entre eux aient été formés en Europe. L'œuvre de Chadwick, qui vécut ainsi plusieurs années en Allemagne, comporte des opéras, 6 quatuors, de la musique vocale et un gros corpus de musique pour orchestre avec 3 symphonies et de nombreux poèmes et ouvertures symphoniques. Écoutons Euterpe, dernière des 3 ouvertures qu'il consacra aux muses après Tully et Melpomen. Elle fut composée en 1903, à l'époque où Florence Price était à Boston. Kenneth Schermerhorn l'a gravée en 2001 pour Naxos à la tête de l'Orchestre symphonique de Nashville.

Kenneth Shermerhorn dirigeait l'orchestre symphonique de Nashville dans l'ouverture Euterp de George Whitefield Chadwick, qui fut un des maîtres de Florence Price à Boston et eut une influence décisive sur son langage musical au-delà de la solide formation ancrée dans la tradition européenne qui lui dispensa. Il incita en effet à y incorporer des éléments des spirituals afro-américains qu'elle chantait chaque dimanche à l'église, mais en mettant l'accent sur le rythme et la syncope des spirituals plutôt que sur le texte. Le recours à des éléments musicaux valorisant ses racines afro-américaines est ainsi devenu une des constantes des œuvres de Price, comme avec ses quatre fantaisies pour piano composées entre 1928 et 1932, qu'elle intitule, avec un brin de provocation, « Fantaisies nègres ». Samantha Hedge les a enregistrées pour le label Lontano avec plusieurs autres de ses pièces pour piano. Écoutons sans plus tarder la deuxième de ces fantaisies nègres, écrite dans la tonalité de sol mineur.

Après cette fantaisie nègre numéro 2 que nous entendions à l'instant sous les doigts de Samantha Hege, je vous propose un autre exemple de ces manifestes musicaux qu'écrivit Florence Price pour donner ses lettres de noblesse à la musique noire américaine. Dans ses Negro Folk Songs in Counterpoint de 1951, elle mêle habilement les thèmes issus des spirituals au contrepoint le plus classique, incluant la forme fuguée, en ayant recours à la formation épurée du quatuor à cordes pour laquelle elle avait déjà écrit deux quatuors. Je vous propose dans l'interprétation du Catalyst Quartet trois de ces pièces, construites respectivement sur les thèmes suivants « Somebody Knocking at Your Door »,« Little David Plays on Your Harp » et pour finir « Joshua Feed the Battle of Jericho ».

Les membres du Catalyst Quartet interprétaient trois des Negro Folk Songs in Counterpoint de Florence Price, qui fut évidemment précurseur dans la promotion de la culture noire dans la musique classique. D'autres compositeurs afro-américains lui ont emboîté le pas, parmi lesquels William Grant Steele, lui aussi issu de Little Rock et élève de Chadwick à Boston. Parmi ses quelques 200 opus, les plus remarquables sont sa première symphonie de 1930, sous-titrée The Afro-American Symphony, et la deuxième, Song of a New Race, de 1936, qui ont été créées par deux figures majeures de la musique américaine, Howard Hanson et Leopold Stokowski, achevant d'ancrer Steele dans le paysage musical de l'époque. Je vous propose d'entendre sa pièce pour orchestre In Memoriam, écrite en 1943 en hommage, je cite, « aux soldats de couleur morts pour la démocratie », ce que certains musicologues ont perçu comme un message ironique alors que la plupart des Noirs américains voyaient encore leurs droits civiques bafoués dans leur propre pays. John Jeter, très impliqué dans la défense de la musique de Price et Steele, dont il a enregistré plusieurs disques chez Naxos, dirige ici l'orchestre de Fort Smith.

John Jeter et l'orchestre de Fort Smith, interprété In Memoriam de William Grant Steele. Revenons à Florence Rice, pour écouter tout d'abord une de ses nombreuses petites pièces qu'elle écrivit pour piano ou petite formation de chambre. Cette andante con espressione pour violon et piano n'a d'autre but que de mettre en valeur la douce mélodie qui en constitue la base et qui contraste avec un épisode un peu plus dramatique, parfaitement servi par Lady Jess au violon, Eric Epajot au piano.

Après cette andante con espressionnée pour violon et piano que nous donnaient à entendre Lady Jess et Eric Kipajot, nous arrivons à la pièce principale de ce programme consacré à Florence Price, sa première symphonie en mi mineur. Comme Dvorak dans sa symphonie du Nouveau Monde, Price ne cite pas ici directement des spirituals ou des danses noires, mais intègre plutôt des éléments de langage tirés de leur mélodie et de leur rythme. Nous prenons conscience, écrivit-elle, du fait que nous avons déjà une musique folklorique dans les Negro Spirituals, une musique puissante, poignante, convaincante. C'est une musique de cœur, simple et donc puissante. La symphonie traduit parfaitement cette pensée, notamment ses deux premiers mouvements, un allegro lyrique en forme sonate et surtout le superbe Largo Maestoso dont le thème principal au cuivre évoque un hymne majestueux et puissant qui rappelle que Price tenait l'orgue aux cérémonies religieuses de son église. Suite un rondo dansant inspiré des jubas, danse des esclaves au rythme syncopé qui se prolonge dans un final exubérant. Avec cette symphonie, Florence Price remporte en 1932 le prix de la Fondation Wanamaker. Sa création par une des phalanges majeures du pays, l'Orchestre symphonique de Chicago, lui permet d'accéder à un niveau de reconnaissance aux États-Unis et en Europe inédit pour une compositrice noire. L'œuvre a été enregistrée par John Jeter, mais c'est la version de Yannick Nézet-Séguin avec l'Orchestre de Philadelphie que j'ai choisie pour la finesse de son interprétation, la qualité de l'orchestre et sa plus-value sonore indéniable.

Yannick Nézet-Séguin dirigeait l'orchestre de Philadelphie dans la première symphonie en mi mineur de Florence Price, une œuvre qui doit beaucoup aussi à la musique de Samuel Coleridge Taylor, compositeur de couleur que Price admirait et qui jouissait d'une importante diffusion aux États-Unis. En guise d'intermède à ce programme, je vous propose d'entendre sa Legend, opus 14, pièce de concert pour violon et orchestre, écrite à l'âge de 22 ans, peu après l'obtention de son diplôme du Royal College of Music, où l'on perçoit aisément l'influence de son maître Charles Villiers Stanford. Lorraine McAslan, au violon, est accompagnée par l'Orchestre Philharmonique de Londres, placée sous la baguette de Nicholas Braithwaite.

Après Legend, opus 14 de Samuel Coleridge Taylor, nous reviendrons à Florence Price pour conclure cette émission qui lui est consacrée avec une nouvelle œuvre pour piano. Nous écoutions tout à l'heure une de ses pièces d'inspiration afro-américaine, mais elle a aussi écrit un certain nombre de recueils où elle évoque des tranches de vie des populations noires du Sud. Danse dans les canebrakes, au pays de coton, dans notre maison ou encore cette journée dans la vie d'une lavandière qui comprend quatre petits tableaux. Au matin, rêverie à la machine à laver, un gai moment et enfin l'ombre du soir. Cet enregistrement est tiré du double album que la pianiste Kirsten Johnson a consacré chez Guild à l'œuvre pour piano de Florence Price.

0: Avec une journée dans la vie d'une lavandière que nous écoutions sous les doigts de Kirsten Johnson, s'achève cet opus des chemins de traverse qui vous aura permis de découvrir, peut-être, la musique de Florence Price. Je remercie très sincèrement Lucas, sans qui cette émission n'aurait pu être réalisée, et je vous donne rendez-vous, chères auditrices et auditeurs, le mois prochain pour une nouvelle émission à la découverte de Hans Roth. Bonne fin de journée à toutes et à tous sur Accent 4 et à bientôt.
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2: Bonjour à vous tous, chers auditeurs, et bienvenue pour cette nouvelle émission sur le siècle romantique et au-delà. Nous allons nous intéresser à une thématique quelque peu particulière, car interculturelle et intemporelle, la nuit. Comment celle-ci a-t-elle pu inspirer les compositeurs du 19e siècle ? Je vous propose de découvrir ou redécouvrir des grandes pages du romantisme musical ayant pour thématique la nuit. Commençons avec un des précurseurs de ce siècle qui marqua l'histoire de la musique par son ouverture aux timbres musicaux et son orchestration tout à fait particulière au début du 19e. En effet, Hector Berlioz et sa fameuse symphonie fantastique ont marqué leur temps. Elle se compose de 5 scènes descriptives, dont la 5e est justement intitulée « Songe d'une nuit de sabbat ». Cette symphonie fut composée par Berlioz pour tenter de conquérir sa bien-aimée, Harriet Simpson, une actrice irlandaise, qui refusa toutes ses avances jusqu'à le rendre fou de désespoir. Hantée par sa bien-aimée, une mystérieuse mélodie la personnifie en musique et se trouve à la base de la composition de cette pièce en tant qu'idée fixe. Les 5 mouvements représentent, selon le compositeur lui-même, différentes situations de la vie d'un artiste. Dans le dernier mouvement, le héros se retrouve au milieu d'une troupe affreuse d'ombres, de sorciers, de monstres, réunis pour ses propres funérailles. La mélodie principale réapparaît encore, mais devient un air de danse trivial, ignoble et grotesque. Elle, sa bien-aimée, arrive au sabbat et se mêle à la troupe diabolique. Écoutons la version de ce 5e mouvement par l'Orchestre Philharmonique de New York, dirigé par Leonard Bernstein et enregistré pour Sony en 2018.